0: the time we're dedicating to our work, I feel like I could not let this go now.
1: No, of course. So you have very limited free time, I'm assuming. But you are from Paris. Are there, you know, separate from chocolate, are there pastry shops that you look to as
0: There's my dad.
1: Right, I know. I mean, I figured you might mention him.
0: So,
1: because he does pastry as well.
0: He does pastry, yeah. I don't do pastry, and there are multiple reasons I don't do pastry. First of all, I don't like anything that has a mousse texture, so it's quite limiting for a pastry chef. But this being said, I really feel also that my dad is a taste master. Mm. You know, I really think of him as a taste master. And so I feel like in pastry, anything he does is the best version that you can get of this pastry.
1: So you don't need to go anywhere else is what you're saying.
0: Exactly, you know. And also, I don't need to do it because I feel like, for example, the Galette des Rois, which is my favorite cake, I feel like the one that my dad is doing is so perfect that if I do differently, it cannot be better. And so if I'm going to do the same thing as him, it's not interesting.
1: Right.
0: So it's always something also I never went there because, you know, I feel like he's the super master of it. But this being said, there are very few pastry chefs that I'm really fond of because I like when things are very simple, but yet very tasteful. So the other pastry chef I really like is Maxime Frédéric.
1: Yes.
0: And I feel like they have a lot of things in common taste-wise with my dad, you know. I feel they have this kind of the same way of doing perfect, but not trying to impress or doing too much.
1: It's not too precious.
0: Yeah.
1: But it's like perfectly balanced and considered.
0: Yeah.
1: Yeah. Oh, that's so interesting. What do you want? I guess my final question would be, what do you want to see happen for chocolate in Paris? So whether that's having more flexibility, having more people sourcing better, like where would you like to see the industry go?
0: So for us professionals, I would love, and me included, I would love that we put a better effort into helping people knowing where the chocolate from, how it's transformed, and why it should not be considered as an everyday...
1: You don't want it to be an everyday item.
0: Well, it can be an everyday, but then you have to know, for example, when I was doing interviews, some journalists have told me, yes, but chocolate from... artisanal shop, it's more expensive, not everyone can have them on a daily basis. And I was like, but it's okay. If you cannot buy it on a daily basis because it's too expensive, then don't. Because if the price is cheap, then there's a problem in it.
1: Mm. It's like fast fashion.
0: It's like fast fashion, exactly. Yeah. I was going to say this. Shein, it's not expensive because it's problematic. I'm not saying that you have to go to Dior to be non-problematic, of course not.
1: No.
0: But the truth, at all, when it's very expensive, it's not always good. But when it's super cheap, it's always bad. So it's okay. I feel we should learn to people, just like we did for fast fashion, that too cheap is not good. And I feel like for chocolate, it's not something that is very.
1: You've been so used to seeing it, you know, at your supermarket, a chocolate bar. Oh, it's okay, I can get my fix for €3. And there have been tons of big, big, big investigative reports about child labor. And I think the problem is that it's happening over there in other countries.
0: Because we don't see it.
1: Yeah,
0: exactly. We don't see it and no one is talking about it. And I feel like we professionals, we should talk more about it. Even though some people will still don't care. But you don't do something for people who don't care. You do it for people who care. So
1: right.
0: It's like fast fashion. Some people will say, oh, I don't care.
1: Yeah.
0: I gotta go to Shein. Okay, go to Shein.
1: Or H&M or all of these. They're all basically the same. But that also means that some chocolate makers, if they were to do that, they would have to check themselves.
0: Exactly, because as I was saying before, it's not because it's expensive that it's good.
1: Right.
0: This is where the problem lies. So this is our part. I would like for us to be more sensible of what we're doing. And for the customers, you know, chocolate is still very niche. So there are much more people who will supernaturally go to buy a pastry and a nice pastry for dinner. But it's not the same for chocolate. Chocolate is mostly a gift.
1: Mm.
0: Nice chocolate is mostly a gift in French culture, at least. And I would love that people would integrate it more in their...
1: in the dinner party rotation.
0: Yeah.
1: Yeah.
0: Yeah.
1: I mean, I give it to myself as a gift that I also eat regularly. So it's not really a gift that's, you know, meant to be or for a special occasion. But it's true that that's already more than the way I think Americans typically look at chocolate, because they don't grow up eating even like a tablette, you know. It's just candy is very different than chocolate, right? 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
0: and then
1: it can keep you all in business. But it's true, you have those key moments of the year, but it should be so not an everyday item, but definitely something that is.
0: But you know, even like me personally, but of course because I'm a chocolatier, but after a dinner, I prefer to have a chocolate box on the table rather than a cake. In fact, I love cakes or for goûter.
1: For like a snack time. Yeah.
0: Yeah. You know, because I feel like there's just like cakes and stuff when you come after a meal. Sometimes you don't appreciate them as much. And chocolate is very practical and convenient because you can eat 1, 2, 3, 4. And so it's, I don't know, I think, I feel it's fitting.
1: I agree with you. You can appreciate it more.
0: Well,
1: that just means that everybody listening, if they're going to do that or give themselves or someone else a gift, they just go to one of two places in Paris. Jade, thank you so much. I know you've taken time out of your busy schedule, and I'm coming for kakigori.
0: You have to.
1: But thank you. And thank you for what you're doing.
0: It was very nice.
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6: Parlez-vous Paris?
7: Regardez autour de vous.
6: Parlez-vous Paris?
7: C'est absolument exceptionnel.
8: Wow, super.
9: Parlez-vous Paris?
10: Bonjour, je m'appelle Aïda. J'ai 32 ans, je viens de Bilbao. Depuis que je suis toute petite, j'adore la mode. Et j'aimerais bien savoir quelles sont les tendances du moment. Je voudrais aussi qu'on me donne des clés pour trouver des vêtements qui m'aillent super bien.
11: I'm with Aida, a Spanish journalist who is passionate about fashion. We're in the 9th arrondissement of Paris, standing in front of the department store Les Galeries Lafayette.
12: Aïda, il paraît que tu t'intéresses beaucoup à la mode parisienne, non?
10: Ah oui, j'adore.
12: Comment est-ce que tu vois la parisienne?
10: D'abord, elle doit dire oh là là. Elle est quelqu'un chic, je dirais plutôt mince, et avec les cheveux noirs. Je sais pas pourquoi, mais c'est comme ça que je l'imagine.
11: So that's how Aïda sees Parisian girls. They're chic, mince, thin, and with black hair. Women who say oh là là.
10: Charlotte Rosier.
6: Bonjour.
8: Bonjour.
10: Enchantée. Moi, c'est Aïda. Enchantée.
11: Stylist Charlotte Rosier knows all the secrets of Parisian women.
6: On va découvrir ensemble différentes tendances qu'on trouve aujourd'hui à Paris. Et le lieu des Galeries Lafayette, c'est vraiment un pilier de la mode et un très fort symbole à Paris aujourd'hui.
11: The big fashion designers, les grands créateurs de la mode, each have a boutique in the Galeries Lafayette. Charlotte is also a fashion coach. That's quite an unusual job.
6: Effectivement, c'est un métier en fait qui est très développé à l'étranger. Particulièrement aux États-Unis. En fait, j'ai décidé, moi-même, étant passionnée de mode et passionnée des gens, de recentrer tout ça sur les conseils qu'on pourrait donner aux gens pour s'approprier les tendances, pour se mettre en valeur et pour être en cohérence avec ce qu'ils sont à l'intérieur.
11: Charlotte helps her clients find styles that suit them. She thinks you can be into fashion and not betray who you are. Restez soi-même.
9: Eh bien, Charlotte, on vous suit.
6: Eh bien, allons au deuxième étage.
11: We're following Charlotte to the ready-to-wear area on the second floor, l'étage du prêt-à-porter.
6: Donc, Aïda.
11: Aïda and Charlotte are going to do a clothes-fitting session.
6: L'objectif, c'est d'avoir une harmonie de silhouette. Une harmonie de silhouette, chez une femme, ça s'obtient quand on a une largeur d'épaule qui est égale à une largeur de bassin avec une taille qui est marquée le plus possible. D'accord?
11: Think about balancing your figure. That's l'harmonie de la silhouette. Your shoulders, vos épaules, should be as wide as your hips, votre bassin. And it's also good to have a pronounced waist.
6: Regardez-vous dans le miroir. Vous vous mettez comme ça. Vous avez les épaules plus étroites que le bassin. Et vous n'avez pas une taille qui est très marquée. D'accord? Donc, première chose, on va élargir les épaules pour rééquilibrer avec le bassin. Deuxième chose, on va essayer d'avoir des formes qui sont cintrées. Et enfin, le tout en essayant de structurer la silhouette.
11: Now, this is where clothes can help. Aïda's shoulders are narrow, so she can wear shoulder pads to élargir les épaules. And clothes that are cintrées, narrow at the waist.
6: Le fait de mettre des épaulettes ou d'avoir une veste ou un gilet ou une matière qui se tient toute seule, ça va structurer une silhouette et ça va la rendre plus harmonieuse. D'accord? Je vais vous faire essayer deux, trois choses pour vous montrer. D'accord?
11: Charlotte is rummaging through the clothes, looking for something nice for Aïda.
6: Ah, c'est, si, c'est très bien.
9: Exactement.
6: 38. Regardez-vous. Le fait que la veste soit relativement courte, ça va bien avec une robe. D'accord ? Parce que ça élance la silhouette. Et pour élancer une silhouette, il y a plusieurs techniques. Il y a la couleur, le fait de porter le même genre de couleur en haut et en bas sur le corps pour éviter de couper complètement la silhouette. D'accord ? Et c'est la verticalité, le deuxième principe. La verticalité, c'est d'avoir des lignes verticales qui vont, dans l'œil de la personne que vous allez avoir en face de vous, se dire, bah tiens, elle est grande, elle est élancée.
11: Look for vertical lines in your clothes to lengthen the figure. It also helps to wear similar colors above and below the waist.
6: D'accord? Vous pouvez enlever la veste.
8: Quelles sont les pièces phares qu'on doit toujours avoir dans notre garde-robe, dans notre dressing?
6: Je dirais qu'une bonne veste noire, ça ira toujours.
8: Ok.
6: Il nous faut un jean, une chemise blanche. Que la chemise blanche, tu peux très bien te faire un look. Bonne veste noire, chemise blanche, jean.
11: So what do all good Parisian girls have in their wardrobe? Les basiques, the basics. A pair of jeans, a white blouse, un chemisier blanc, a black jacket, une veste noire.
6: Et puis, la petite robe noire. Parce que quand on l'a trouvée, c'est pareil, tu peux la mettre dans n'importe quelle situation.
11: And don't forget the famous petite robe noire, little black dress. And what about some color? Charlotte is going to show us how to match color and skin tone.
6: Maintenant, je voudrais qu'on fasse un petit test de colorimétrie.
11: And now, quite a complicated task, the color test.
6: En fait, il existe deux types de tonalités de couleurs. Il y a les tons chauds, qui sont les couleurs avec une pointe de jaune. Donc, par exemple, le doré, le marron, le beige, d'accord ? Et puis il y a des couleurs froides. Les couleurs froides, c'est toutes les couleurs dans lesquelles il n'y a pas de jaune. Le noir, l'argenté, le blanc, le bleu ciel, le bleu marine, le rose fuchsia, la couleur de mon rouge à lèvres. On a chacun une tonalité, donc soit chaud, soit froid, qui nous met plus en valeur qu'une autre.
11: Some skin tones go well with les couleurs chaudes, warm colors that have a bit of yellow mixed in. Others suit cold colors, les couleurs froides.
6: Je voudrais lui montrer ça. Ça c'est bien. 38. Et je voudrais, juste pour illustrer au niveau des couleurs, il me faut un truc blanc-blanc et un truc beige, vous avez ça?
11: Ida is trying out a beige and a white top near her face, près du visage.
6: Alors, regardez-vous, fermez les yeux, ouvrez les yeux. Vous trouvez plus rayonnante dans lequel?
13: Et le blanc.
6: Le blanc. Vous êtes vraiment beaucoup plus lumineuse, vous avez l'air en pleine santé, alors que dans l'autre, ça vous rend terne, hein, fatigué. Ça crée des ombres sur le visage. D'accord ? Du coup, ça veut dire, Aïda, que vous êtes de tonalité froide. Ce qui veut dire que vous allez avoir intérêt à mettre près du visage des couleurs qui n'ont pas de jaune dedans.
11: The white brings out her features quite nicely. That means she has a cold skin tone and should wear cold colors such as blue, gray, pink or even silver.
6: Ce qui veut dire que la robe que vous portez aujourd'hui, Aïda, la couleur n'est pas la plus adaptée. Non, parce que dans le bordeaux, il y a du jaune.
13: C'est la cata.
6: Par contre, j'ai une astuce.
13: Ah, ok.
6: Vous vous débrouillez pour mettre près du visage une couleur qui est froide. Si vous mettez un foulard ou une écharpe blanche ou bleu ciel ou rose très clair, ça va rééquilibrer tout ça.
11: But what about all those lovely warm colors? Le orange, le vert, le marron. Ida can still wear them if she adds some cold colors near her face, with a scarf, une écharpe ou un foulard.
6: Donc là, effectivement, c'est un étage où il y a des créateurs un peu plus connus en ce moment.
11: Next, we're heading for the designer area. Ida wants to know more about how the fashion industry works.
8: Alors, je voudrais savoir vraiment comment ça se passe. Donc, il y a un défilé et après ça, dans n'importe quelle boutique, comment on fait pour copier tout ça?
6: Alors, le chemin, en fait, entre un vêtement qu'on trouve sur les podiums et le fait qu'il se retrouve au magasin. Donc, les défilés ont lieu beaucoup, beaucoup de temps à l'avance. À partir du moment où il y a eu un défilé, il y a eu une tendance, eh bien, il y a une adaptation pour les magasins.
11: All the great names are here. Chanel, Balenciaga, Dior. Designers heading these brands create the collections you see at the fashion shows, les défilés. They set the trends for the rest of the industry.
6: À partir du moment où il y a les défilés qui ont lieu plusieurs mois à l'avance, les créateurs des autres petites marques qui sont beaucoup plus accessibles pour tout le monde vont se dire tiens, il va y avoir une tendance pour le bleu clin, pour le Far West, et bah toutes mes collections, je vais les orienter pour ça. Maintenant, le temps de création des Zara, des H&M, des Mango sont beaucoup plus courts, donc ils travaillent en flux tendu. Les matières sont évidemment un peu moins belles, quoique, mais on arrive facilement à se faire des petits styles assez sympas, inspirés des grandes maisons de couture.
11: Some big stores can copy the fashion houses, les grandes maisons de couture, in a record time. But you'll find the fabrics, la qualité is not the same.
8: Et Charlotte, oui. Et quel est le rôle des créateurs dans les grandes maisons de couture?
6: Il y a des grands créateurs au sein de maisons. Par exemple, on a Karl Lagerfeld chez Chanel, qui est très très intégré et qui a sa patte et qui a sa touche. On se poserait la question de savoir ce qui se passerait si Karl Lagerfeld partait chez Chanel. Il y aurait toujours des codes, il y aurait toujours une approche Chanel, le poids présent du noir et du blanc, etc. Mais ce serait une approche différente.
11: So when a talented designer such as Karl Lagerfeld gets to head a great fashion house like Chanel, he'll assert his style without breaking the codes of the brand.
8: J'ai beaucoup apprécié connaître un peu plus les coulisses.
6: Merci beaucoup,
8: Aïda. Merci, Charlotte.
6: Au revoir.
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